Collection, c'est le moment de nous embarquer pour un nouveau voyage dans le temps avec le meilleur des années 70, 80 et 90. Ravi de vous retrouver pour la prochaine heure. Il y aura bien évidemment le mix de Seb, la séquence Megamix, et cette semaine ce sera un Megamix dédié à Billy Ocean, le Dance Mix, pour retrouver quelques raretés des années 80 ou quelques tubes. Et puis on se quittera justement avec une rareté, un collector pour les années 80, un morceau français que vous avez certainement oublié. Comme d'habitude, vous consultez la programmation de Club Collection via la page Facebook Club-Collection espace show. N'oubliez pas de nous laisser tous vos messages au passage. La sélection de Seb s'annonce très dance floor cette semaine avec dans un instant Maria Carey, Anytime, You Need a Friend, le Dave's Empty Pass, il y aura M People, Fantasy Island, Byron Stingley, sa voix au perché, Get Up Everybody, à venir également le King of the Pop, Michael Jackson, toujours dans la décennie 90 avec Dangerous, remixé par Roger Sanchez. Et on commence avec les Daft Punk, extrait de l'album Homework, Around the World, c'est remixé par l'un des membres des Masters at Work, la version dédiée au club à l'époque. C'est Kenny Dub Gonzalez qui remixe sous le pseudo de Ken Lou dans Club Collection.

0: Dans Club Collection, Feel the Real, c'est remixé par Jazz and Groove. Tout à l'heure, Seb nous a proposé Daft Punk, Around the World, retravaillé par l'un des membres des Masters at Work, Ken Lou. Il y avait Mariah Carey, Anytime, You Need a Friend, le Devs MT Pass Mix, M People, Fantasy Island, reboosté par M&S, c'est la version club de l'époque, Byron Stingley, Get Up Everybody, remixé par Harvey Ross et donc Michael Jackson entre les mains expertes de Roger Sanchez. Pour ce remix dédié au club, une nouvelle fois, c'était Dangerous.
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C'est Billy Ocean cette semaine qui est mise à l'honneur pour la séquence Megamix. Voici le Dance Mix signé par Martin Maxway avec pour démarrer Loverboy. Il y aura Caribbean Queen, No More Love, On The Run et on écoutera Dance Floor. 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

0: Billy Ocean, le Dance Mix cette semaine en séquence Megamix dans Club Collection. Une réalisation signée par Martin Maxway avec Loverboy, Caribbean Queen, No More Love, On The Run et Dance Floor. Collection, c'est déjà quasiment terminé, mais la bonne nouvelle, c'est qu'on revient très vite avec plein d'autres surprises. 100% souvenirs. On va se quitter avec une véritable pépite retrouvée par Seb au cœur des années 80. Le morceau a dû sortir en 86 ou 87 avec, si je ne m'abuse, un seul titre à son actif. Sous le pseudo de Chrysalide, voici En Musique dans Club Collection. Et nous, on se retrouve très très vite. Salut!
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milieu de la haute couture et son ami, un mannequin, ont été trouvés morts dans un appartement de Paris ce matin de bonne heure, abattus à coups de revolver. Apparemment le résultat d'un bizarre triangle d'amour. Jean-Louis Delon était bien connu pour son association avec Vogue et de nombreuses autres revues de haute couture. Sa compagne, Nicole Garnier, était considérée comme un des mannequins vedettes et avait une réputation mondiale. La police recherche le meurtrier, une femme connue qui, à ce que l'on croit, était l'amante jalouse de la femme assassinée.